Attention, la planète Blocky marque Jo WK076 quitte son orbite. 6, 5, 4, 3, 2, 1, 0. Wow! Oh là là, Guy, c'est le Pulsar? On dirait que tu sors de la Lune, mais tu n'es pas astronaute, non? Oh là là, ça va. Bon voilà, merci. Est-ce qu'on peut aller? On peut aller? Eh bien, on y va. 1, 2,

0: désormais dans le monde. Les Américains, avec leur politique impérialiste, représentent la plus grande menace. Et nous, on doit se dissocier de cette...
1: Probable conflit et des sanctions ont entraîné des vagues de réfugiés, des sorties de capitaux.
2: Vous faites bien d'évoquer les peuples occidentaux. Alors, est-ce que va-t-on dire finalement? Parce que cet empire du mensonge est aujourd'hui connu de tous, ou alors de tous les autres, de tous les ressortissants des autres continents du monde. En Chine, on sait très bien que l'Occident ment. En Afrique également aujourd'hui, on le sait. En Russie, on le sait. Mais il y a comme une certaine méconnaissance de ces faits, ou alors un déni de ces faits de mensonge de la part des Européens. La faute à qui?

Bonjour, chers auditeurs. Nous sommes sur les antennes des radios centrales d'Anvers avec émission Sangonina, Pessimilion Sombote, tous les gens qui me suivent en direct des radios centrales d'Anvers. Nos auditeurs, je vous dis bonjour. C'est le dimanche, notre jour qu'on sait un peu de parler de la situation qui se passe en République démocratique du Congo, quelques actualités qu'on peut réélever. Et je vous salue encore, je vous dis bon week-end. Na Pessimilion Sombote, Bandeko, Balandakanga, na radio centrale d'Anvers, Ezali, émission Sangonina. Nini Oyo et Salambi dans mon amboka. Carlos, tout ça, Robert Amasolo, et Zoli Ganakata, la République démocratique du Congo. Na Kusenga Bande Konabison, Solanda Kabison, na souhaité bino week-end malamu, et puis Bozala na souci, Motem na bine Zanakata Kinshasa, na salué tout le monde. 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Tout ça, na extrêmement gana en direct na Facebook, pour na ko. 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Et voilà, situation, et je le Kanakati, République démocratique du Congo, na Yango, tous les gens qui sont na Kati, Radio Centrale d'Anvers, pour nous remettre la musique, na Bisso.

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1: Bon, ce qui comme ils ont un cadre y a pas droit na bango et que ba senga y ba autorisation ils a qui accordé. Donc c'était pour revendiquer quelque chose. Et puis ce qui est lo kwango ba zo revendiquer et zo pesa bango ba droit moko boué. En tout cas, il c'est vraiment naturel vraiment ba bimba ba sala nini ba déclarer ba droit na bango.
0: On remarque que lo moko te que ba twana ba za ba congolais te. Et tirer qui attention na hôte.
1: Pardon. Oui, il y a aussi des images qui montrent par rapport à la morphologie à Batou, parfois par rapport à langage à Batou, que Bazaki vraiment va congolais comme tel. Donc nationalité congolaise na bango est mise en doute par rapport à analyse à ba élément réseau bimanaka ba image.
0: On a bandi il y a une chose qui nous attire attention ba le bio Tshisekedi est à libérer Bounagana. Est-ce que Bounagana, il faut dire que Kagame est libéré Bounagana. Aux hommes, on a une contradiction à l'année où tu es sali que Batouming va repérer dans le langage. Yo, au monde.
1: Oui, c'est. Et ça, il sonnait un peu distrait. Bon, il y a aussi une figure de style pour la grammaire. Pour nous, on a dit que mon contraire, je vais me rappeler les noms, ça va venir un jour. Donc, il y a parfois ma situation où je vais me rappeler que mon. Na contraire nango mais réalité pesa ndenge mususu en fait Kagame est azan mutumoko qui est vraiment en perte de vitesse depuis un certain temps depuis tozo lancer ba offensive na biso et Bounagana oyo koma ki pona bango symbole ya résistance parce que pona bango partir à Bounagana netango ezaki koma ki difficile à l'époque na ba forces armées na biso ba bazwa kabamboka mais maintenant quand Bounagana est tombé mitwana ke est-ce que ça la reconquis et ça c'est qu'au tombé

0: ni pona ba Congolais. Moi, je crois qu'ils allaient un peu grave.
1: Bon, comportement, non, ezali sikoyo, comportement qui reflète que moto a la maîtrise ya lo ko mon côté. Parce que balbi peut être balaxam se peut dans le poto que diriger c'est aussi prévoir les imprévus. Omoni. Parce que ce qui est balobaki qui est lo ko mon ga nengola ce qui est coquité. Donc ils sont pas ils n'ont plus cette capacité. Malgré que prétention na ezali que basa le lo ko mais en réalité capacité na comme tel ils ont remonté. Donc c'est comme ça que ils veulent maintenant se rattraper verbalement na battitude wana. Il y a ba sortie médiatique au bazo ça. Ouais, ça là montre que une incapacité à quoi accomplir ba but na maro comme c'était par le passé.
0: Ok, to monaki Warmwatch a sali rapport sorti à ba Rwandais ou ba Bimi ba découvrir ba fausse commune ba découvrir ba tout ba viola qui dernièrement. Est-ce que ça prouve déjà que Batouana Bazali ko protéger ba Congolais ou Baza ko massacrer ba Congolais? Et puis na ba langage de Mangou Bazolo ba ke est-ce que Congo aza ko tcha mouté ba na bango? Est-ce que appréciation nana comportement nana ezaro laksa nini en vis-à-vis à ba Congolais? Oh, bah, vrai Congolais, parce qu'il y a des Congolais qui sont pour ces M23. N'a pas sur parole.
1: Bon, comme on dit, Warwatch est ça dans le monopole, il y a vérité par rapport à la situation en général, comme comme Ezali. Mais parce que nous aussi, on a aussi des experts en matière de droits de l'homme qui peuvent remettre Oyobango Balobiana en question. Donc c'est aussi pour l'ambition en tant que Congolais, il faut nous devons aussi avoir une sommité intellectuelle qui sera à mesure de faire face. Parce que, au moins, on est resté trop pendant des années avec un complexe que les Camerounais, surtout, oh, par exemple, ONG, le, quoi, la Amnesty International, il faut à l'Oba, on pense que c'est crédible. Parce que ils peuvent aussi truquer. Donc, au moins, on a aussi besoin de, on a aussi des experts en droit de, en matière de droits de l'homme. Mais c'est seulement qu'ils ne sont pas en train de faire synergie pour devenir aussi une sommité pour Banesco contredire Mama Kamwana. Parce que si tu vas par exemple dans mon pays Moussous, parce que ce sont les mêmes ONG qui font des rapports, mais au moins on a que attitude dans Bango tant que Moussous est un peu différente par rapport à tant que Bazana Congo. Parce que quand ils ont affaire à Moussous, ils ont un peu de retenue parce que Babike, réponse est allée, réaction est allée, il y a aussi des experts en la matière qui peuvent les contredire. Parce que maman va sali rapport na maman par rapport à l'expertise au maman va sali par rapport à constat maman va sali. Mais on souvent on constate que au Congo et comment le voir à Mokamoko on peut faire passer toute info toutes sortes d'informations. Mais si on a une sommité Oyokiko par exemple qu'on contredire yango et c'est là où maman Kamane voilà qui se pose les matins.
0: Ok, au petit réponse là haut, tout ça qu'on a naon à moi bouquet, bien analyse aux arcos là, donc c'est vraiment très important. Mais n'a qu'au poser aux questions, moko c'est un peu nino. Tu yo qui nani général et garde civile et garde présidentielle, bah kanye les sous comme l'habitude, ou à remplacer qui tuéwe. Donc azar bah complicité, na azaki na bah lien na bah M23 pour na di Kambouya qu'au éliminer président. Cette masse ya bamakamwana nyonso baza kolinga koliminer président ezope sa esprit nini eza koloba nini et puis tu peux faire analyse là-dessus parce que tous les proches ya président au baza na garde na bango na maison civile ba maison militaire tous ces militaires là bazali na obédience ya Kagame donc yo olobi nini place wana.
1: Bon, en tout cas, jusqu'à présent, il n'y a pas encore un communiqué officiel qui a annoncé l'arrestation. Il y a numéro un, il y a garde républicaine, le général Ephraim Kabikariza. Mais néanmoins, d'après ce qui sort dans les réseaux sociaux, il a été mis en examen et il a été auditionné par la DEMIAP et les services compétents, entre autres la CNS. Mais s'il faut par exemple être objectif par rapport à la suspicion, là, parce que bon, il y a des éléments. Parce que Omoni, il ne peut pas qu'au sein, qu'on puisse faire un exercice et puis au centre-ville, tant que le chef d'état-major n'est pas au courant, donc dans l'armée, il y a la hiérarchie. Il a voulu faire maintenant une activité dont la hiérarchie ne serait pas au courant. Donc ça, c'est quelque chose qui est condamnable dans l'armée et dans les règlements militaires. Donc on m'a dit qu'on a des services qui sont compétents, on a des services qui sont vraiment outillés, qui peuvent aller avec ça jusqu'au bout, parce que là, nous avons aussi quelque chose qui n'est pas normal. Parce qu'on ne peut pas faire un exercice militaire dans un milieu urbain avec des armes lourdes, et aussi, non seulement ça, sans que les hiérarchies, sans que ni les commandants de la force terrestre soient au courant, les commandants de la région soient au courant, les commandants de la ville de Kinshasa ne soient pas au courant. Donc, c'est quelque chose aussi, il y a des poursuites. Logiquement parlant, il y a des poursuites par rapport à la nature. Il y a émission, il y a communiqué, il y a commandant, il y a GR. Donc, il doit être poursuivi et mis en examen par rapport à l'attitude.
0: Ok, Tomoni, président de la République à Kendeki na Kenya, Kendeki na Uganda, pour na ko signer ba contrat mususu, et puis na France. Et puis, na koluka France, qu'est-ce que la France aza koluka na kati Afrique? Pourquoi France a changé ba veste kazaka na ye, a komi à côté ba pays anglophone? Donc, je me pose la question, c'est là qui bute ta bangwa banda kala, parce que Tomoni ki mushiki yabu, oyo Rwanda lobaka. Langue française, c'était Azalaki président, il y a OIMF, il y a communauté française. Et puis, bon, et là, on dit, on tire la place wana, pour un progresser.
1: Bon, on a toujours dit en politique qu'il n'y a pas d'amis, il n'y a que des intérêts. Donc, nous pouvons par là sous-entendre que tout voyage que notre président pourra effectuer, donc c'est ça, ça sera d'abord dans le but de l'intérêt d'abord suprême de la nation. Et je voudrais aussi dire par là qu'on doit aussi essayer un peu de sortir dans ce contexte-là de la colonisation. Au moins, on est on bon, c'est vrai que bah France est perdre bah colonie Nango. La France était une puissance coloniale dans les temps. Mais tous on appelle que bah ancienne puissance coloniale, ce sont aussi les mêmes pays au bazo, comme on dit bazo zone ça va moka au bangoma va coloniser sima, que ce soit par des guerres, que ce soit par des rébellions, que ce soit na bah arnaque intellectuelle, patati patata. Mais moi je pense que si maintenant nous devons aller vers une approche y a bah allié, on doit sortir de ce contexte-là de la colonisation. Bon, et puis pour parler aussi des organismes comme la francophonie, c'est aussi un organisme aussi qui pèse lourd, parce que au moins par rapport à la population d'Abusso, nous faisons partie des top 5 qui sont francophones. Donc on peut aussi avoir un intérêt là-bas, parce que compte tenu de la population d'Abusso, mais on verra aussi que pour le peuple congolais, qu'est-ce que la francophonie fait pour la nation congolaise. Donc, on m'a dit que, on doit toujours voir le pile et les faces.
0: Ok, mais tout moni sous na sorti à interrogatoire il y a Macron, il va poser quelques questions à la République démocratique du Congo. Macron, il suggère dialogue entre Kagame et na président Tshisekedi. Or, que dialogue ici, Salamaki. Pourquoi il insiste sur cette chemin-là? Parce que moi, je connais l'histoire de la France avec Kagame. Ça dirait à un certain moment, oh, Kagame a s'entêté, qui tire l'eau France a baissé. Alors, selon yo, intérêt n'y a dialogue, wana, parce que moi, je ne vois pas l'intérêt de cette dialogue, parce que tout ça, bah, dialogue est belé. Na tigé l'eau parole.
1: Bon, en tout cas, Eza, d'abord, de prime abord, le Congo est un État d'abord souverain. Donc, ce qui Macron apprécie idée wana, ce n'est pas d'abord à titre objectif, c'est à titre subjectif. Donc, il faut d'abord réagir à froid, pas à chaud par rapport à y a Néwana. Bon, mais on voit maintenant que il y a maintenant la France est en train de chercher un repositionnement à Rwanda parce qu'on dit que avec ce qui s'est passé avec les accords avec les Américains, le monde anglo-saxon commence à lâcher petit à petit le Rwanda. Donc maintenant, les Rwandais maintenant voient maintenant la France comme quand même un allié ou un futur parrain. Donc, on a fait que c'est dans cette approche-là, et c'est ainsi dans cette optique-là que pour Macron, c'est plus une récupération politique qu'un processus de paix. Voilà.
0: Ok, question Mogwempe quoi. Tu sais au courant que

0: les vrais besoins de la population. Et si maintenant nous constatons que la collaboration avec les Chinois et par rapport que le moins sérieux de cette société-là a été avéré, en tout cas, il est vraiment impératif que nos dirigeants, que notre exécutif et que notre législatif aussi puissent prendre des mesures dans l'intérêt supérieur du peuple congolais. Donc, on est sur ce non, ou bien ceux qui sont parce que là maintenant, le choix est clair. Parce que le moins sérieux a été démontré, il a été prouvé. Donc, par là, il ne faut pas passer par le dos de la cuillère. C'est juste une société qu'il faut disqualifier par rapport il y a constat auto-sali qui sont moins sérieux. Il n'y a pas à passer autre.
1: Ok, voyage à Trump en Chine, appréciation numéro ça là, parce que on a entendu parler de la de bah il y a Birmingham, guerre à Iran, et puis la Chine soutenait l'Iran indirectement. Bon, présence wana elingi kolobanine, et qu'est-ce que ça définit na kati ya monde, l'économie mondiale et puis la situation mondiale. Yo, quoi sa appréciation là.
0: Bon, d'abord par rapport à voyage à président Trump, c'est aussi un pas vers une solution diplomatique qu'une solution militaire. Moi, je pense que Trump maintenant a été suffisamment conseillé. Parce que moni à partir il y a quelques événements, capture il y a président à Venezuela, ainsi de suite et bah élément bah événements non surtout où qu'on s'en suivre. Trump s'était mis dans une posture où les États-Unis pouvaient peut-être régler leurs problèmes soit par la violence ou par des victoires militaires. Mais Ezaki, moi je pense qu'ils ont été dû conseiller par rapport maintenant avec tout ce qu'il y a maintenant comme problème, la crise de carburant, ça provoque de l'inflation, ça a maintenant de l'impact, même pas seulement sur l'économie mondiale en général, mais en particulier sur l'économie américaine aussi. Donc, on se demande que c'est plus pour chercher une solution diplomatique et pour ne pas aussi s'isoler diplomatiquement parce que ils ont compris aussi que le fait que la guerre prolonge avec l'Iran, ça peut créer encore des déficits au niveau de trucs. Et puis, les rapports de force n'est pas encore équilibré avec l'adversaire Iran. Et tant que la Chine reste encore un soutien de plus. Donc, il trouve que l'option militaire n'est pas favorable à l'économie américaine et par ricochet, par l'économie mondiale. Donc, c'est une façon de trouver la solution dans un contexte diplomatique.
1: Ok, question Nanga Asuka Naina posée. Est-ce que tu es sûr que Kagame va quitter la République démocratique du Congo? Malgré banaliste tout cela qui approfondit, il y a des militaires rwandais qui sont faits civils dans la République démocratique, ceux qui sont là. Alors, qu'est-ce qu'on peut faire pour nettoyer cette merde dans la République démocratique du Congo? Pesanga
0: Bon,
1: solution Nayo Oyo.
0: pour répondre à cette question, d'abord, nous ne devons pas savoir comment est-ce que Kagame doit partir. Mais nous devons avoir cet état d'esprit qui dit que Kagame doit partir. Donc, tout Congolais, si par exemple nous sommes 80 millions d'habitants, tous les 80 millions d'habitants doivent être animés de cet esprit de dire que Kagame doit partir un jour. Omoni. Bon, même si ça va prendre du temps, même si c'est un processus, mais nous devons aussi savoir que le processus est déjà entamé. Et nous devons aussi avoir le courage aussi de dire que Kagame est aussi arrivé à sa fin. Parce que je ne sais pas si vous avez appris que il y a un temps, les militaires rwandais n'ont pas été payés. Mais c'était parce que, avec l'occupation qu'ils avaient dans le Congo, où ils étaient encore actifs, parce que jusqu'à présent, sont toujours actifs, mais avec la moindre ampleur, comme par le passé. Mais à un moment, ils payaient même les militaires avec les ressources. Mais comme ils n'ont plus maintenant accès à toutes les ressources minières partout, partout où ils avaient occupé, ça crée maintenant un déficit. Donc, il faut comprendre aussi que Kagame est dans son déclin. Donc, il faut comprendre aussi.

0: une autre chose que l'opulence que Kagame avait il ne l'a plus. Donc maintenant, c'est seulement nous, en tant que patriotes, nous devons maintenant avoir cette conscience-là de savoir que comment est-ce qu'on peut le combattre pour qu'il puisse partir. Parce que pour le moment, si nous faisons les analyses objectives et si nous avons fait la lecture du temps, Kagame n'est plus fort par rapport à il y a 20 ans. Donc Kagame, vraiment, c'est un produit fini. Donc il ne faut même plus penser que Kagame va encore faire copier. Non, non, non, non. Le temps où Kagame était maître du Congo est déjà passé.
1: Mais la question à Zoko posée, Oyebi que Kagame s'est retrouvé à Kenya avec Ruto, avec président Uganda. Tous ils sont parlé pour essayer un peu de faire quoi? Mandef là-bas, ce qui a usine politique, ce qui reproduction à Elokwana. Tu crois que ces gens-là, ils se sont réunis seulement à cause de ça ou bien prendre l'autre là en tenaille pour n'accomplir contre la République démocratique du Congo, c'est ce que moi j'ai analysé sur ça. Parce que président, il y a maman, il y a Kenya, il y en a Kenya, Kenya ou quoi? À l'émission de la radio centrale d'Anvers, n'a eu moins problème. 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Bruxelles, je crois que marche dans Bango et Zalaki pour na ko présenter ko discréditer nani Tshisekedi. Ces gens-là, ils n'étaient pas des Congolais. C'est la même situation qui s'est passée aux États-Unis. Oyo ba Rwandais ba Sanganaki na ba soi-disant ba Congolais à mauvaise qualité. Oyo ba Zalaki marche moko pote Baluka pour nuire la République démocratique du Congo. Alors, la situation en a, donc, je crois que Ezali un peu chaotique pour la République démocratique du Congo. Donc, ce que je vais demander aux Congolais, Batiki la batouana sous tenté, yakosa. 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Donc, je crois que la situation est un peu banale, mais tout Zali Ko. 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Bon, et ça là qui que Zalaki un peu retardé. 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
2: Oui, allô? Ouais. Donc, je disais que par rapport à, comme on dit, il y a rencontre, il y a Kagame là-bas avec les anciens présidents. Bon, il y a aussi une hypocrisie dans la CPGL aussi, donc la communauté des pays des Grands Lacs. Donc, nous voyons parfois que les Tutsis ont
0: cette tendance de dominance et parfois des plans mystiques pour l'avenir de la RDC. Donc, Monique, on ne peut pas toujours compter sur les bonnes intentions ou sur la bonne foi de la CPGL, surtout si Kagame est impliqué dans une des réunions ben na ba rencontre à Moussouch.
1: Ok, bon, tout le monde a porté main à président Tshisekedi dit oh, il y a copé sa route au mbote, route à Bengakiye, à recevoir et pesouté, à boy kosolanae. Cet comportement, ça définit quoi? Ça dit quoi? Étant qu'il y a la politique.
0: Bon, à un moment en politique, des fois il faut maintenant clarifier ses positions. Moi, je peux par exemple dire, je me rappelle d'une vidéo où Valéry Giscard d'Estaing a refusé de répondre à Mamoutou parce qu'après ça qui m'botait, mais il n'était plus d'accord avec lui. C'était un message pour Norolax Akeno. Je ne suis pas tellement d'accord parce que Monique. Le président, nous le voyons pas seulement comme individu, mais nous devons voir aussi comme une institution. Parce qu'on peut aussi réagir, pas en tant qu'individu, mais en tant qu'institution. Parce que quand on est institution, on est les garants de la nation. Les garants de la nation, ce n'est pas seulement celui qui a le pouvoir absolu, mais celui qui voit un peu l'avenir du peuple, qui voit l'intérêt de son peuple. Donc maintenant, en tant qu'institution, on peut aussi refuser un contact, quand on sent par exemple que ça peut être une menace pour une nation ou ça peut être aussi une contradiction pour une nation. Donc, c'est une attitude qui peut se justifier en tant que président, en tant qu'institution, mais pas en tant qu'individu.
1: Ok, dans la composition, question m'aurait un peu bizarre, bah, tout le monde, Félix n'a rien fait dans la République démocratique du Congo. Yo, bilan, Félix, aux Zouamoundé, pendant les 7 ans où il y a sali dans la République démocratique du Congo, bah, Evren et Zanine.
0: Bon, en tout cas, pour être d'abord, je vais ouvrir une parenthèse avant que Nakota n'aborde la réponse, parce que parenthèse, Nangapé, ça ne fait pas partie, il y a réponse, mais c'est juste une parenthèse, comme je l'ai dit. Nous avons un défaut principal, Bissoba Congolais, il y a Kondimamoutouté. Donc, ça, c'est quelque chose, Oyo, je ne sais pas ce que c'est dans ma kila ou bien on a hérité ça de quelque part. Parce que je parie même que ceux qui peuvent même bazu Congo, tiens, même d'un niveau, il y a États-Unis, il y aura toujours des réclamations, il y aura toujours des petites murmures au monde. Donc je ferme maintenant ma parenthèse. Et maintenant, pour répondre objectivement à la question, na yo, le président Félix Tshisekedi travaille bel et bien. D'abord, ce que je reconnais à la personne du président Tshisekedi, il est un bosseur. Mais notre président est mal entouré. Notre président est mal conseillé. Notre président est mal orienté. On a par exemple qu'il y a de ces projets. Oyo, on a compris que c'était des choses qui ont été exécutées sans professionnalisme. Par exemple, le trésor public, le budget de l'État fait sortir de l'argent pour les sauts des moutons. C'était par exemple que tous les sauts des moutons étaient à Kinshasa pour désengorger ville à Kinshasa en première instance. Mais on a vu que c'était quelque chose qui a été effectué sans professionnalisme, que ce soit ni du côté technique, ni du côté de l'élaboration du projet. Donc on voit par exemple que la bonne volonté était là, l'idée était là. Mais si par exemple, ne fût-ce que ce projet-là était exécuté avec professionnalisme et même aussi avec beaucoup de patriotisme. Ça pouvait, par exemple, régler beaucoup de problèmes. Ça pouvait régler un tas de situations par rapport à la circulation routière. Donc, je prends d'abord cet exemple-là à titre illustratif. Mais il y a beaucoup d'exemples qui peuvent toujours renchérir comme élément de réponse. Mais à vrai dire, le président Tshisekedi travaille. Je ne le dis pas par parti pris ou bien par subjectivité. Mais notre président est seulement mal entouré et il n'a pas des gens qui peuvent vraiment lui donner des lignes maîtresses capables pour pouvoir arriver à un but. Voilà.
1: Bon, il est mal entouré, Azali n'a pas collaborateur moko fiabilité, c'est ce qu'on peut dire par là, selon définition nayo,
2: Non,
1: mais
2: mais c'est ça, c'est la vérité, mais c'est la vérité en fait.
1: alors, je t'ai dit maintenant, Alingui a changé gouvernement. Gouvernement Nasuko, il va choisir qui? Arozanini qui? Je crois qu'avec l'expérience qu'il a vécue pendant ces temps, je crois que Arojoaba Oyo Malamu, je me pose des questions, yo trouvé Nerini.
2: Bon, moi, je pense que le président du Tshisekedi, il doit être un peu, bon, je ne veux pas demander qu'il soit dur, mais qu'il soit encore maintenant sélectif dans l'équipe qui va composer la primature pour, comme on dit, le prochain gouvernement. Parce que on doit maintenant juger les ministres par rapport aux résultats. Parce que nous savons, par exemple, dans l'administration et dans certains domaines, on a ce qu'on appelle, ça vient du mot anglais, deadline. Deadline, ce sont les objectifs à atteindre. Donc moi, je pense que même que si on doit commencer à nommer un ministre, on doit lui dire, par exemple, que toi, tu es ministre de la Santé. Nous voulons, par exemple, que en tant que ministre, que tu puisses éliminer la malaria. On te donne 2 ans, par exemple. Et là, maintenant, les gens vont travailler parce qu'ils savent maintenant que j'ai un objectif à atteindre, j'ai un deadline que je dois maintenant atteindre. Donc, ils vont maintenant se mettre par rapport à ça parce que c'est que si je n'atteins pas ça, je vais perdre mon poste et je ne serai pas encore éligible pour un second mandat. Alors, tu vois maintenant que par rapport à ça, il doit y avoir quand même assez de rigueur pour que l'exécutif maintenant puisse maintenant faire quelque chose. De bien, parce que maintenant on a plus besoin des résultats. Que le président maintenant fait, que le président Tshisekedi maintenant se réfère non seulement aux bosseurs qui sont déjà présents, parce que on a déjà des bons bosseurs. On a par exemple le VP de la fonction publique, Monsieur Liao, qui fait un excellent travail et un travail de titan. Mais on a aussi besoin des gens qui vont vraiment encore faire au mieux que ou autant que la personne que j'ai citée. Donc, voilà ma réponse.
1: Pour vous, tu vas essayer un peu de dire ta dernière mot et puis je vais passer à une autre personne en direct de Kinshasa et je vous salue, je te dis bon week-end, de bonnes choses. Et qu'est-ce que tu as à dire pour ta dernière mot?
2: Mon mot de la fin pour cette émission, je vais d'abord présenter mes vœux, mes meilleurs à nos forces armées, parce qu'aujourd'hui, c'est la journée du 17 mai, c'est la journée de nos forces armées. Je vais vraiment rendre un vibrant hommage à nos vaillants soldats, à nos vaillants officiers, à nos vaillants sous-officiers, à nos vaillants militaires qui sont tombés dans les champs de bataille, dans différents fronts, et à nos militaires qui sont positionnés dans différentes régions militaires, dans différents secteurs opérationnels. Et je veux aussi saluer aussi notre ministre de la Défense, Guy Mwadianvita, qui fait aussi un très bon travail. Et je remercie aussi le Seigneur pour notre nation et je salue aussi tout le peuple congolais le patriotisme le plus total.
1: Ok, merci beaucoup. Je te laisse. Ken, on entame notre, on continue notre émission. À la prochaine fois. Au revoir. 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
0: Kio chers auditeurs, nous sommes sur les antennes de Radio Centrale d'Anvers. Je crois que on a terminé avec ba ndeko na biso oyo baza na kati ya ya Kinshasa oyo tuladi bango. 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
2: de venir en Belgique, vous n'aurez pas l'asile. J'avais l'impression que vous étiez en train de me parler. Je sais que vous ne parliez pas, mais quand j'entendais je me parle à moi. Où elle parle à qui?
3: C'est vrai que la diaspora congolaise présente en Belgique et partout s'est sentie humiliée par le ton que vous avez pris. La nature des remarques qui ont été faites ont montré que, eh bien, votre campagne, en tout cas, je ne pense pas qu'elle va marcher de la manière dont vous l'avez menée. Vous avez donné les chiffres, et je vous remercie, une augmentation des chiffres depuis 2025. Mais depuis 2025, au mois de janvier, si vous vous rappelez, j'étais même intervenue en plénière, l'AFC M23, entrée à Bukavu, aller à Goma, ce sont des énormes flux de population qui vont à Kinshasa et qui vont partout. Je vous ai dit qu'il n'y a pas que le conflit de l'Est, il y a le conflit Mobondo qui est également aux portes de Kinshasa. Il y a quelques mois, un sujet belge a été tué à Kinshasa. Son père habite à Woluwe-Saint-Lambert. Il était rentré dans son pays d'origine, pensant vouloir faire quelque chose, victime d'un conflit. Et qu'est-ce qui se passe à ce moment-là? Eh bien, sa famille qui habite avec lui, c'est normal qu'il fasse une demande d'asile, mais c'est un conflit que vous semblez ignorer également. Je vous ai parlé également des conflits de l'Ituri, qui sèment le trouble. Des milliers de personnes également sont tuées. C'est normal que ces personnes puissent vouloir venir en Belgique. Ce dont on parle ici, en fait, ce sont des statistiques, mais ce sont des vies. Ce sont des vies humaines. Ce sont des personnes qui essayent de venir en Belgique pour trouver un monde meilleur. Ce ne sont pas juste des numéros.
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Dans quelques temps, on va laisser la place à Radio Cafard et puis on est presque à la fin de notre émission. On va se voir la semaine prochaine, chaque dimanche.